The Marvelettes, Sugar Roy et Esther Phillips sur le 89.5 de Radio Audio, un mélange des racines de ça

0: Radio Duo première sur le bon rap. Les Executioners ont scratché le Rock It de Herbie Hancock. Ça a été suivi par Cypress Hill, l'extrait de l'album Elephants and Hayseeds, sorti en 2018.
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Rock Around the World sur le 895 de Radio U. On a écouté Annette et sa Beach Party. Ça a été suivi par Los Orioles et Amanaz.

L'imprononçable projet The Freak a été précédé par le Fever du monsieur Elvis Presley. 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

0: Manifest et AHP, puis Cococo, puis MC Yala, vous êtes bien sur le 89.5 de Dio.
1: Toute ma vie est un accident.
2: Toute vie n'est qu'un accident. En vocabulaire technique de philosophie, l'accident, c'est ce qui arrive à une substance. Donc si on est quelqu'un, une substance, l'accident, c'est tout ce qui nous arrive. Et les philosophes ont passé leur temps à essayer de séparer les deux. Ah oui, mais il y a la substance et puis il y a ce qui lui arrive. Puis il y en a d'autres, parmi ceux que j'aime, qui ont dit mais la substance, c'est tout ce qui lui arrive. C'est tout ce qui lui arrive. C'est ça qui me gêne.
1: Dans la nature, la notion de justice et d'injustice n'existe pas. Et c'est pareil pour l'espoir et le désespoir.

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0: Du jazz et du moins de jazz avec le Yeliz Trio et le Night in Tunisia standard repris par les surfeurs de Laïka et les cosmonautes.
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0: La voix autotunée de Safia Bamed-Schwartz a été suivie par le groupe Aurore, que l'on écrit H-O-9-9-O-9.
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peur de quoi ? Que le poème s'en mêle les pieds dans les fils du fait divers. Que le mot perde son identité de fait spirituel, dans l'effort fait pour dévoiler, par une sorte de propagande, qu'ici nous sommes de simples présences dépourvues d'ailes

que c'est nous la rotation sur les cieux qu'on vient de forger, les étincelles dans le ventre de l'être collectif, que la réalité n'est pas illusion, qu'il y a bien une lame de fond, un processus tel qu'on n'en avait jamais vu jusqu'ici. Qu'on ne pourra pas revenir en arrière comme vers un premier amour, vers le sein gauche d'une secte ou la suite droite d'un jeu de mots, que nous allons à la dérive en agrippant seulement quelque chose qui flotte au-dessus de nos têtes, sachant qu'elle existe, mais qu'il est difficile de la découvrir toute, de la retenir toute dans nos mains, de crainte qu'elle ne nous tue. Mais sans cesse conscient qu'on ne lui résiste pas, parce qu'enfin nous pouvons voir, avec des yeux pénétrés d'une foi profonde, que sa clarté a dissous nos impuretés et nous a rendus libres de nous faire passeurs d'âme et gardiens de ses plus secrètes exigences. Oh, dans ce jamais avant tout à fait semblable, dans cette avancée apparente, pas à pas vers notre but, là où on urine sur la pierre dure, là où nous avons perçu l'agitation d'une alchimie qui dépasse la recherche de l'or ou de l'uranium, nous sommes semblables à des bâtards enfouis dans la terre, privés de mer, des mineurs orphelins qui, comme jamais avant, ont fouillé en profondeur notre besoin de transformation. Nous qui sommes nés de chaque homme torturé, de chaque martyrisé, de chaque crève la faim, de chaque encagé en travaux forcés d'esclaves, ou de celui qui fut mis dans la geôle commune du désespoir, sans abri, sans rien, que la rue, affamé, sans rien, que ses mains. Écoutez, de partout et de tout lieu, de ces sombres puits nous devons sortir, non seulement pour contempler nos propres peaux d'intellectuels centrés sur leur être, nous devons sortir de nos peaux, les briser avec le marteau de la révolte, à travers le schiste, défoncer les veines, défricher les chemins qui mènent aux pièges émouvants d'ailleurs, d'une nasse pénible de chagrin déjà en mouvement partout et en tout lieu, parce qu'il y a en nous un tonnerre qui salue le tonnerre sous-jacent au mouvement de ceux qui n'ont rien d'autre que l'intuition des orages. Briseurs de chaînes, descendons plus profond.

prière de la mort. Le tic-tac du dollar comme un glas qui sonne sur chaque instant. Ne subsiste que la terreur venue sans tambour ni trompette. Le poème mis à genoux, la peinture sans tripe. Les idées qui agonisent transformées en fauteuils rembourrés et moelleux pour le gras de nos culs. La musique qui ne veut plus rien dire et déroule le drapeau du néon salue l'étoile du néon et représente en fait les haillons du néon. C'est cela que nous avons été. Maintenant que tous et sans crainte avancent plus profond, plus au large, marchons. Déjà nous avons transformé notre route en un seuil sans fin. Allez, de l'équipage sur le pont.

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Julien Gasque a été suivi par le groupe Meuz avec deux Z et Gabriel avec deux I. Vous êtes bien sur le 895 de Radio Dio et radiodio.org.

La marocaine Meriem Abouloafa a été suivie par le duo vénézuélien Galera Social Club. Et tout de suite, Radio Duo fait un petit cadeau à tous les fans.

Le solo du batteur Eric Borelva a été suivi par le groupe L'Éclair, sorti sur le label Bongo Joe. Tout de suite, on file en Bretagne sur le 89.5.

petit-fils du compositeur John Williams, on a écouté Vinyl Williams de son prénom. Ça a été suivi par le duo québécois Les Deluxe et à l'instant c'était Toy Bloyd sur le 895 de Radio Dio et radiodio.org.

Manu Sound, à l'instant Manu Sound, sur un texte de Caril Ferré juste avant. C'était Untitled with Drums sur Radio Duo.

Le riff suivi de The Electronic Conspiracy et à l'instant l'irrésistible duo palestinien Zenobia sur le 89.5 MHz, c'est Dio.

0: Les Anglais de Row T sur le 895 de Dio ont été suivis par les Groove Sessions de Chinese Man, Barra Frequencia et Scratch Bandicrew. Et à l'instant, sorti en 94, l'album Ruby Room de Soul Coughing et leur Bus to Beelzebub. 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

On a écouté Killy Fossif, suivi de Thomas Howard Memorial, et à l'instant c'était le Lyonnais Adam Wood sur le 895 de Dio. On part tout de suite pour quelques classiques de la soul music.

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0: Quiet Dog Bite Hard.
1: C'était Quiet Dog Bite Hard, une chanson de Mos Def ici remixée façon samba par Rich et Fretch. Voici Ike and Tina Turner, Baby Makes Me Feel Good.

À l'instant, c'était Daka Baraka et juste avant The Flaming Lips avec Will You Return When You Come Down. Et voici maintenant Simond Getting In Back.

À l'instant, c'était Minnie Riperton avec le morceau Les Fleurs. Et voici maintenant le Kronos Quartet, Kip Malone, Stuart Boggy et Tunde Adembipe de TV on the Radio. Une reprise de Fela Kuti qui s'appelle Sorrow, Tears and Blood.

C'était un remix façon cumbia du morceau Stepping Up de M.I.A. Et voici maintenant Oriental Mood de Salah Ragab and the Cairo Jazz Band.

C'était El Afwa Wel Sawi. Et voici maintenant Archie Bronson Outfits, le morceau Hula.

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On vient d'entendre le pianiste azéri Vagif Mustapha Zadeh, accompagné du quatuor vocal Séville. Et tout de suite sur Radio Dio, le rock turc de Mogolar.

C'était Mazouni, le dandy kabyle exilé à Paris, avec le morceau Dag Dagi. Et maintenant, un petit tour du côté de l'Égypte des années 80 avec cette cassette de Fouad Abdelmajid.

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Tout de suite, l'excentrique groupe croate Idoli avec le morceau Rusija.

On a entendu le groupe Garage de Bittersweets, suivi du quatuor de Underbelly. Et c'est au tour du Tokyo Heat, Tetsuya Watari.

C'était Robert Wyatt et son morceau Just As You Are. On écoute tout de suite Share a Small Eternal Life.

On vient d'entendre le Young Halt Unlimited avant de retrouver le génie de Sun Ra.

C'était le chanteur britannique Ken Saul avec Pictures Framed in My Mind. Tout de suite, le Sega des Tropics de Paris.

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Étonnant, non? On termine cette heure avec un morceau d'Ermeto Pasquale, Little Cry for Him. Vous écoutez Radio Dio sur le 89.5.

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1: Vous écoutez Dig Dig Diggers, l'émission des radios Ferrarock. Une dernière fois, avant la coupure estivale, les radios de la Ferrarock vous partagent leur album coup de cœur. Au programme, la folk de Gigi H. Potter, cette fois en trio familial puisque le Strasbourgeois est accompagné de ses deux filles. Nous parlerons également du premier album de Bye Boy and The Adult. Deuxième édition pour le festival Hop Hop Hop à Orléans qui aura lieu cette année les 11 et 12 septembre. La programmation complète vient de sortir. On y retrouve l'audace à laquelle le festival nous a habitués dans des esthétiques variées. Le tout déniché par Mathieu Dufaux, coprogrammateur qui sera au micro de Louis de Bob FM à Limoges en fin d'émission. Mais d'abord, place aux albums découvertes. On retrouve Cédric de Fréquence Mutine à Brest qui s'entretient avec Antoine autour de son projet Bye Boy et de la sortie du disque Anti-Adult.
2: Et nous sommes avec Antoine pour la Ferrarock. Antoine, tu es à la base, on va dire, le maître artisan d'un projet musical qui s'appelle Bye Boy, en partenariat avec la Ferrarock. On est ravis de t'avoir. Salut Antoine.
3: Salut Cédric, merci de me recevoir.
2: On va parler évidemment de ton projet et revenir un petit peu au début. Puis on va comprendre peut-être qu'avec les premières années d'existence du projet qui s'est fait avec des hauts et des bas, et pas mal de hauts et puis des bas, un peu liés à la conjecture tout simplement, le Covid et tout ça. On va peut-être un petit peu comprendre, en remontant sur ces quelques années, un petit peu le principe même et ce que tu as voulu proposer, ce que tu défends à travers ton groupe. Parce que si je dis pas de bêtises, Bye Boy, avant ça s'appelait pas Bye Boy au tout début.
3: C'est ça, effectivement, t'as bien fait les recherches. En fait, Bye Boy, il fait suite à un premier projet que j'ai lancé quand j'étais étudiant qui s'appelait Automne, qui était aussi un groupe de rock, de compo rock pop, et qui a duré le temps que j'ai été étudiant jusqu'à ce que je commence à travailler. Mais en fait, arrivé à un stade, je pensais que le nom et l'esprit que j'avais choisi, ça correspondait plus trop à ce que je voulais faire actuellement. Donc j'ai un peu rebrandé le projet, comme on dit, et lancé Bye Boy en 2024, qui correspondait plus à l'esprit, aux musiques que je voulais défendre.
2: Mais pour en arriver à cette envie de lancer Bye Boy en 2024, avec, on comprend quand même des idées assez proches de ce que tu menais déjà à l'époque des 2019. Bah, il y a eu ces quelques années avec des hauts et des hauts, notamment c'est des prix, des récompenses, enfin des petits coups de main aussi qui ont permis peut-être toi d'asseoir ton envie de faire de la musique et à un moment de se dire bon ben moi peut-être que le boulot là je vais le mettre de côté tout de suite parce que j'ai encore de belles années et j'ai envie de pousser un petit peu l'expérimentation musicale le plus loin possible.
3: C'est ça, en fait, quand j'avais commencé la musique, quand j'étais étudiant, assez rapidement, on avait gagné quelques tremplins, on avait eu de la reconnaissance, donc ça m'avait un peu permis de prendre confiance et de renforcer mon envie de faire de la musique et des compositions. Et en fait, arrivé à un stade où je travaillais, où effectivement j'avais plus d'intérêt à faire de la musique qu'à mon propre travail de bureau, j'ai décidé que fallait que je m'y consacre et que vraiment je donne un nouvel élan pour le projet. En fait, avec la sortie de notre premier EP anti-adulte, c'était un peu le moment parfait pour faire ça.
2: Est-ce que justement, alors ça s'appelle anti-adulte cet EP, on comprend, il y a peut-être l'idée de repousser un peu les limites ou la date avant de se dire « Ah ben, il faut rentrer dans quelque chose un peu plus train-train, boulot, pépère ». Et moi, j'ai pas envie de ça, là, j'ai envie de me consacrer à la musique.
3: C'est ça, c'est un peu ça tout à fait. En fait, la plupart des chansons de cet EP parlent du fait de la difficulté de grandir, de devenir adulte et surtout du refus de la vie telle qu'elle est proposée à la plupart des gens une fois qu'on commence dans le monde du travail. Et c'est pas quelque chose de nouveau, c'est quelque chose que j'avais déjà quand j'étais étudiant. Et donc c'est pour ça qu'il y a beaucoup de chansons qui sont très adolescentes dans leur esprit, dans leurs paroles. Et c'est pour ça que le nom anti-adulte est un peu venu naturellement. C'était voilà, une prise de position assez évidente pour cette EP en tout cas.
2: Et du coup, peut-être une approche aussi assez anglo-saxonne dans cet esprit de vouloir faire de la musique de façon assez libérée. Tu vois, on met de côté toutes ces activités pro pour ne faire que ça. Ça, c'est quelque chose qu'on n'a pas trop l'habitude de voir en France peut-être.
3: C'est vrai, moi il y a des groupes qui m'inspirent beaucoup, comme Oasis. C'est vrai que dans les paroles d'Oasis et de Noel Gallagher, il y a souvent cette volonté effectivement de se libérer, de faire ce qu'on veut, etc. Et donc, enfin, c'est un peu le même esprit qui est dans Bye Boy et Anti-Adulte, puisque voilà, c'est une volonté vraiment d'adolescence, de liberté, de rester jeune et de refuser la société comme elle peut nous être proposée. Donc voilà, c'est un peu, ça peut être naïf par moment, mais en tout cas, je pense que c'est sincère.
2: Alors, à quel moment tu décides de se dire, bon, allez, hop, là, c'est bon, je vais faire que de la musique et je vais essayer d'en faire mon métier. Et à quel moment aussi on arrive à convaincre des petits camarades de se lancer dans l'aventure? Parce que, de fait, t'es pas tout seul, il y a un groupe.
3: Effectivement, je suis donc même si pour cette EP, c'est essentiellement moi qui écris les chansons, les paroles, Bye Bye, j'ai toujours envisagé comme un groupe de musique, puisque pour moi, et surtout dans le rock, vraiment le groupe de musique, ça reste essentiel. Donc il y a effectivement, à l'heure actuelle, il y a Hugo à la batterie, Clara à la guitare lead et Léa à la guitare basse. Et effectivement, oui, pour moi, avoir un groupe, c'est très important, notamment pour le défendre sur scène. Et pour la décision de quitter le travail et de faire que la musique, c'était un peu évident. Et j'en avais la possibilité aussi avec voilà, la sortie de l'EP. C'était un peu le moment de. En fait, on m'a proposé de renouveler mon contrat. Et j'étais là, si je ne tente pas l'expérience musicale maintenant, je le ferai peut-être pas plus tard. Donc voilà, je pense que des fois, il faut se lancer. Et même si ça réussit pas, il vaut mieux toujours avoir essayé plutôt que de ne rien faire du tout.
2: Et peut-être des indicateurs aussi qui t'ont motivé à cette décision. Je pense par exemple au financement de cette EP qui est passé par de différentes manières. Il y a eu un financement participatif, si je n'ai pas de bêtises. Et puis tu as eu aussi une reconnaissance un peu avec une aide qui t'a été apportée par la région Île-de-France.
3: C'est ça, tout à fait. On avait participé à un dispositif qui s'appelle l'île des chances. Et en fait, c'est un dispositif couplé à une subvention régionale de la région Île-de-France, plus une cagnotte participative qui était menée sur Kiss Kiss Bang Bang. Et en fait, l'association des deux, donc déjà grâce au soutien de la région et tous les contributeurs qui nous ont aidés, ça nous a permis de financer la majorité, l'enregistrement et le mixage de notre EP, puisqu'on voulait vraiment aller dans un studio pro, pour le réaliser. Et donc oui, effectivement, sans ce financement, ça aurait été plus compliqué d'avoir le résultat qu'on a eu avec pour Anti-Adulte.
2: Alors c'est toujours une première étape, un premier disque, un premier EP, un premier bébé. On y met beaucoup d'attention, il y a beaucoup d'attentes, il y a de la pression aussi. Maintenant là, qu'il est sorti depuis, on va dire quelques semaines, même pas un mois à peine, tes premiers ressentis, tes premiers retours avec ce léger recul que tu vois, quels sont-ils?
3: Au niveau des retours, enfin, on est très satisfait puisque les chansons globalement plaisent, elles ont une bonne réception. Et moi, je pense que ce qui est déterminant dans une musique, c'est quand les gens l'écoutent, mais surtout quand les gens veulent la réécouter. Et je pense que c'est globalement le cas pour la plupart des chansons de cette EP. Donc, je suis content. Et après, voilà, tout l'enjeu, c'est de développer l'audience et qu'elle soit écoutée par encore plus de monde. Et voilà, ça, c'est un peu la partie plus compliquée. Mais jusqu'ici, franchement, on a plutôt des bons retours.
2: Si on parle des morceaux, il y a un vrai souci de recherche de la mélodie, de faire que les morceaux soient un petit peu entêtants, avec cette voix aussi que tu vois, qui est très très atypique, en tout cas qui est reconnaissable entre mille, qui est une force, qui devient pour le coup et clairement un instrument à part entière. Et on navigue donc dans cet univers aux influences, à la confluence de la pop rock, de la Britpop. Tu nous parlais des influences à l'Oasis, mais pas que. T'as toujours baigné, toi, dans ce style musical-là?
3: Un petit peu, plus ou moins. C'est vrai que à la maison, chez moi, on écoutait beaucoup les radios, enfin, par exemple, de type RTL2, où il y avait beaucoup de pop rock anglais. Et après, c'est surtout au lycée, en fait, où j'ai un peu commencé à développer mes goûts musicaux. Et vraiment, la découverte d'Oasis, notamment, c'était un peu une révélation pour moi, parce que j'ai découvert que vraiment le rock anglais, c'est celui qui me parlait le plus, puisque j'ai toujours aimé le rock un peu à la fois énergique, mais très mélodique. Je suis quand même attaché aux belles mélodies. Et c'est pour ça, après, par la suite, j'ai écouté des groupes comme The Vaccines aussi, ou Cage Elephants, si on va plus du côté de l'Amérique, mais enfin, des groupes avec chaque fois des mélodies fortes et une identité assez reconnaissable. Donc oui, je pense que c'est ce qui m'a pas mal inspiré pour Bye Boy, en tout cas.

0: six titres, mais pas six titres en anglais exclusif, parce qu'il y a un morceau qui s'intitule Lise, où tu chantes en français. Ça, c'est quelque chose d'assez récent dans ton approche de l'écriture. Ce morceau est venu comme ça plus récemment, ou c'est aussi un titre que tu as de longue date dans ta tête?
1: Alors effectivement, pour Lise, c'est un peu spécial puisque c'est le plus récent en fait de l'EP qui a été composé. Et à la base, il n'était pas censé être dans l'EP puisque justement, il est en français. Il est un peu différent dans l'esprit des autres morceaux. Mais c'est plutôt l'expérience en concert qui nous a poussé à le mettre dans cet EP puisqu'il marche assez bien. Effectivement, le fait qu'il m'était venu naturellement en français et que les paroles sont assez plus faciles à retenir, en tout cas, je pense, pour les gens, donc il marche pas mal en concert. Et c'est un peu cette raison qui nous a poussé à l'intégrer dans l'EP finalement, puisqu'on s'est dit que voilà, c'était un bon morceau et que même s'il était un peu différent des autres, ça valait le coup de l'intégrer aussi dans cet EP.
0: Et puis c'est vrai que en français, ben de fait, les paroles, on s'y attache peut-être plus facilement quand on est nous ici en France, qui plus est quand on touche un petit peu à du vécu. Il y a une écriture très personnelle quand même.
1: Ah ben, c'est sûr que je raconte un peu ce que je vis, donc en l'occurrence, je définis jamais vraiment de quoi parlent mes chansons, j'aime bien au contraire laisser un peu des textes assez larges, comme ça peut être le cas par exemple pour certaines chansons d'Oasis où l'interprétation est plus ou moins libre. Après c'est vrai que pour Lise, enfin en tout cas c'est souvent des sentiments qui guident l'écriture de mes chansons, et oui pour Lise c'est clairement un peu ce sentiment de frustration, de colère dans les soirées, mais aussi d'envie d'en découdre et de s'amuser aussi, donc c'est assez difficile à expliquer, mais je pense que je préfère que chacun écoute et se fasse son idée et s'imagine de quoi ça parle, puisqu'il y a plusieurs significations possibles, je pense.
0: Tu disais que pour cette EP, les morceaux, tu avais tout écrit, composé. C'est vraiment un bébé très personnel. Est-ce que pour la suite, tu envisages toujours cette démarche assez solitaire dans l'écriture et la composition, ou tu te vois aussi travailler en groupe dans l'écriture?
1: Alors effectivement, là jusqu'ici j'écrivais principalement les chansons tout seul, mais voilà moi l'objectif pour les futures chansons, c'est effectivement qu'on compose à plusieurs. En tout cas, j'aimerais beaucoup. Si ça s'est pas fait jusqu'ici, je pense que c'était juste les circonstances qui ont fait que j'étais pas toujours avec des gens qui voulaient composer ou qui avaient cette envie-là. Mais je sais qu'avec la formation qu'on a actuellement avec By Boy, c'est le cas. Donc oui, moi tout ce que j'aspire, c'est que les prochaines chansons il y a plusieurs auteurs, enfin, ou en tout cas plusieurs compositeurs, ça serait déjà pas mal, qu'on puisse avoir des nouvelles perspectives pour les chansons. Je pense que dans tous les cas, moi, de composer avec d'autres personnes, ça pourra que aider à aller vers des terrains nouveaux et des chansons de plus en plus différentes aussi.
0: Alors, le groupe est installé sur Paris. Alors, on peut se dire, oh, Paris, ben, c'est peut-être central. Donc, du coup, c'est plus facile. Il y a plein de lieux pour jouer. Mais en même temps, il y a aussi peut-être beaucoup de, pas de concurrence, mais beaucoup de groupes et que c'est pas facile d'y faire sa place. Comment tu pourrais nous parler d'un parcours de jeunes groupes de rock à Paris?
1: C'est vrai que Paris, il y a des avantages et des inconvénients. C'est vrai que l'avantage, c'est qu'il y a beaucoup de mouvements, beaucoup d'événements, de conférences, etc. On peut apprendre beaucoup de choses. Il y a aussi beaucoup de concerts et on peut rencontrer pas mal de groupes différents. Mais effectivement, je pense que c'est plus difficile de tirer son épingle du jeu et de se faire remarquer. Ça, j'ai pu le voir, la différence où on était. Mon premier projet, je l'avais lancé à Aix-en-Provence. Et c'est vrai que de fait, quand on est dans une ville où il y a moins de groupes de rock, on est plus vite remarqué, on a plus vite accès à certaines scènes, etc. Alors qu'à Paris, ça demande un petit peu plus de motivation et de persévérance, en tout cas. Donc, il y a du bon et du moins bon. C'est vrai que les conditions sont souvent meilleures dans des villes parfois plus petites, en tout cas.
0: Voilà, on en est encore au tout début de cette histoire. C'est ce premier EP, donc anti-adulte, qui vient de sortir en autoproduction et donc en écoute sur les radios de la Féra Rock. Quels sont les projets à plus ou moins, on va dire, court, moyen terme? Tu le disais, il y a l'envie de trouver des partenaires. Est-ce qu'il y a des, je sais pas, des envies de clips? Ça aussi, ça coûte de l'argent. Il y a des projets dans ce goût-là. Comment tu vas construire un petit peu les mois à venir?
1: Alors effectivement, la priorité pour les prochains mois, ça va être de faire connaître notre EP, le faire découvrir à le plus de gens possible, que ce soit à travers la communication sur les réseaux ou les concerts.
0: Tu as fait une sortie physique ou pas du disque, du EP?
1: Oui, on a fait presser pas mal de disques pour les vendre essentiellement aux concerts, puisqu'on sait qu'il y a beaucoup de gens qui aiment ça et c'est une manière de soutenir le groupe. Et puis c'est vrai que symboliquement, ça nous faisait plaisir aussi d'avoir notre disque en format physique et pas seulement en distribution numérique.
0: Et donc j'imagine qu'on peut aussi le trouver sur les réseaux. Il est disponible sur les plateformes habituelles et puis on écoute sur les radios de la Féra Rock. Merci beaucoup et belle continuation, belle aventure. C'est une nouvelle aventure qui se lance. Elle est toujours excitante et je te souhaite que du bon.
1: Eh ben merci beaucoup Cédric et la Féra Rock.

0: Merci à Cédric de Fréquence Mutine à Brest pour l'interview d'Antoine du projet Bye Boy et dont le premier EP NC Adult est sorti le 15 mai. Il est nommé album découverte par les radios de la Ferrarock cette semaine aux côtés de Unwarehouse par Jeline, CBA et Gigi H. Potter. Écoute et interview par Marie de Sol FM à Lyon.
1: On avait été touché par la pop intime et sensible de Gigi H. Potter la saison dernière. Il est de retour avec ses deux filles, Jeline et CBA. Ils signent ensemble un album plein de tendresse, Universe.

0: Jeline, CBA, JD Potter, bonjour à tous les trois. Donc, merci de répondre à nos questions à l'occasion de la sortie de cet album. Alors, un album qui arrive assez vite après votre dernière production.
1: Enfin, on avait cette idée déjà de avant. C'est un truc qui était déjà, on avait déjà à l'esprit. Et puis, on s'est dit, pourquoi pas maintenant?
0: On a parfois des groupes qui fonctionnent en fratrie, en famille, c'est carrément plus rare. Alors comment est-ce que chacun a trouvé ou chacune a trouvé sa place?
2: On fait de la musique depuis longtemps et puis on se pose pas de questions, juste on partage cet art qu'on adore. Donc
0: Mais par exemple, là, c'est votre unique groupe ou est-ce que chacune, vous avez des projets parallèles?
2: je n'ai pas de groupe à côté, mais ce sera peut-être quelque chose dans le futur qui se fera.
0: Qui est-ce qui...
1: C'est-à-dire que les filles ont leur propre univers aussi, elles écrivent, elles ont leur truc à elles, mais qui ne sont pas encore, on va dire, sorties. Voilà.
2: C'est ça.
0: Mais la folk, c'est votre point commun à tous les trois?
2: Oui, je pense qu'on peut dire ça, oui.
0: Est-ce que ça veut dire que vous avez été élevé et bercé par ces sons-là?
2: Oui, bien
0: Ah, bien
2: sûr.
0: sûr. Et le chant, c'est une culture familiale? Vous chantez depuis toujours, depuis votre plus tendre enfance?
3: Oui,
2: Plus
3: on
0: tendre
3: chantait quand on était
0: enfance,
3: très petite, oui.
2: On a commencé très jeune, oui.
0: L'album s'appelle Unearthed, c'est-à-dire spontané, on peut le traduire comme ça.
3: Oui, ça veut dire pas répéter, enfin qu'on pas répéter quoi, mais ça peut dire spontané, mais c'est vrai que c'est pas la traduction directe quoi.
0: D'accord, alors pour vous, c'est plutôt improvisé la traduction.
2: Oui, plutôt, oui. C'est un bon mot.
1: Mais ça reste quand même très, comme tu dis, spontané dans le sens où en fait on a été un peu comme ça sans se préparer plus que ça, quoi. On a été avec des chansons, on y va et on les joue telles quelles, quoi. Donc ça reste très spontané quand même.
0: Cet album, c'est 11 titres que vous avez créés comment? C'est-à-dire qu'ils sont nés et puis hop, vous avez été en studio et vous les avez enregistrés alors qu'ils étaient tout frais? Ou est-ce qu'ils sont même nés en studio pour certains?
1: Non, il n'y en a aucun qui sont nés en studio. C'est plusieurs. Il y a des chansons qui étaient là, qui attendaient soit d'être chantées par l'une ou l'autre, ou
0: Ou ensemble?
1: des musiques ou ensemble, ou qui manquaient des paroles. Enfin voilà, donc ça s'est construit un petit peu au fil du temps. Et puis c'est pour ça qu'on s'est dit, c'est peut-être le moment d'enregistrer ces chansons ensemble. Voilà.
0: Est-ce que tu te sens un peu chef d'orchestre?
1: On a fait la même, enfin comme les autres albums, c'est moi évidemment qui enfin, pour les autres albums, hein, qui écrivais les chansons et après je laisse la place aux musiciens d'y mettre leur touche personnelle, etc. Et puis l'ingé son a aussi son mot à dire. Donc non, c'est voilà, c'est un truc à plusieurs mains, quoi.

0: L'album donc est tout neuf, il est sorti le 19 juin. Il y a déjà eu des dates sur cette tournée-là? Oui?
1: On a fait une petite date à la fête de la musique là pour s'échauffer et puis oui, il y a quelques dates qui arrivent là. On a déjà pas mal joué ensemble, donc c'est assez fluide, on va dire. Bon après évidemment les chansons ont besoin aussi d'être un peu rodées, mais c'est chouette ouais de les jouer en live aussi, c'est différent.
0: Vous avez sur cet album été de nouveau au studio Kerouac, donc en Bretagne. Vous
1: Ouais.
0: avez quitté votre, c'est l'Alsace, hein, pour traverser la France une nouvelle fois. Ça veut dire que là, vous avez trouvé un cocon qui vous permet de créer en toute sérénité. Ce lieu, il est important.
1: Pour moi, il est important parce qu'il, enfin, on a créé des liens assez forts aussi avec Christophe et Marie qui tiennent le studio et puis une confiance qui s'est installée. Donc évidemment, c'est agréable et on va dire plus facile d'aller là-bas sans se poser de questions et on sait qu'on sera bien pour travailler, enregistrer. Et voilà.
0: Avec une instrumentation quasi, enfin minimaliste, encore une fois sur et peut-être encore plus sur cet opus. Ça, les instruments, c'était tout calé d'avance ou justement vous avez pris le temps d'essayer de voir s'il fallait plutôt le banjo, la guitare, comment ça sonnait. C'était un moment important. Ça a été, c'est 11 titres, hein, c'est un album assez bref puisque les morceaux sont très courts. Ça a été fait en très peu de temps ou est-ce que vous avez vraiment posé vos valises et vous êtes installé pendant 15 jours, 3 semaines?
1: Oh là, non, non, non, ça s'est fait en à peine 5 jours. On avait des idées d'arrangement, plus ou moins, mais c'était pas non plus comme le titre de l'album préparé en amont. Donc en fait, on s'est retrouvés et on a fait des essais, voir ce qui passait, ce qui passait pas. On s'est mis d'accord, voilà, pour trouver l'instrument qui viendrait embellir la chanson telle qu'elle est au départ, quoi. Il y a 11 titres, et donc il y a 9 compositions et il y a 2 reprises.
0: Oui.
1: Ouais.
0: Ça fait partie aussi de votre culture à tous les trois, les covers.
1: Oui.
0: C'est
1: Oui. Bah là, c'est vraiment des
0: justement.
1: chansons qu'on use entre nous.

0: Depuis 11 éditions, le festival Hop Hop Hop, porté par la salle de concert L'Astrolabe à Orléans, s'attache à défendre la scène bouillonnante qu'est l'émergence. On sait désormais tout de la programmation, place maintenant à la présentation du festival par son coprogrammateur Mathieu Dufaux, aux côtés de Louis de la radio Bob FM à Limoges.
1: Bonjour Mathieu.
2: Bonjour.
1: On se retrouve donc tous les deux pour discuter, certes, un peu en avance, mais du festival Hop Hop Hop à Orléans, dont tu es depuis plusieurs années programmateur, en tout cas l'un des programmateurs, si je ne dis pas de bêtises.
2: Je suis l'un des programmateurs parce qu'il y a Fred Rob qui est le directeur du festival et directeur de l'Astrolabe qui coprogramme le festival avec moi. Ouais.
1: Alors toi, ça fait combien de temps que tu travailles la programmation de ce festival ?
2: Depuis sa création, donc on en est à la 11e édition.
1: 11 ans pour le festival Hop Hop Hop. Moi, ça fait 3 ans, je dirais, que je fais le Hop Hop Hop régulièrement. Et je suis assez content de venir découvrir ça à Orléans. Je voulais savoir comment est-ce qu'on construit une programmation pour un festival de musique émergente, d'émergence musicale, en tout cas, je pense qu'on peut le définir comme ça, tu me diras si tu es d'accord. Mais comment quelles sont les difficultés ou quelles sont les choses auxquelles vous faites attention pour la programmation d'un festival comme celui-ci ?
2: Bon, on fait attention en fait à la diversité des styles, à la présence scénique, qu'elle soit contemplative ou énergique. On parcourt tous les festivals équivalents de musique émergente un peu partout en France et en Europe. On écoute pas mal de musique, on écoute nos collègues, on se ressource là-dessus. Et l'idée, c'est d'avoir cette alchimie qui fait que la musique, elle fonctionne, que les gens puissent s'approprier des parcours, qu'un fan de rock puisse être surpris par un live comme à l'époque Jupiter on a Quest qui passait pour la première fois au Pop Up. Des parcours qu'on fait, puis essayer de surprendre la spectatrice ou le spectateur, justement, sortir de ses zones de confort, parce que c'est un parcours accessible et qu'on peut aller de lieu en lieu et qu'on peut être surpris par des artistes qu'on ne connaît pas ou dont on a entendu parler mais qu'on n'a jamais vu sur scène, en fait.
1: Ouais.
2: Et puis, on a l'émergence, c'est florissante, donc par définition, on a l'embarras du choix.
1: Oui, c'est sûr. C'est l'embarras du choix. On l'a aussi quand on est festivalier, j'ai envie de dire. En tout cas, c'est le parallèle que je ferai parce que

0: Chaque année, le Hop Hop Hop, c'est plusieurs scènes, plein d'artistes à découvrir, avec une petite sélection à faire. Si on doit aller voir machin, peut-être qu'on devra faire une croix sur truc qui est un peu plus loin, parce que derrière, voilà. Enfin, voilà. Et du coup, on est obligé de construire un peu son programme, mais je trouve ça aussi super chouette, parce qu'on est amené à voyager dans la ville et dans les ambiances musicales, un petit peu en parallèle.
1: Ouais, c'est vraiment l'envie de faire d'un parcours au sein du centre-ville. Ça, c'était vraiment une des objectifs premiers de ce festival, en plus de l'émergence, comme tu l'as précisé. On est au cœur de la cathédrale, on est dans des sites historiques, on est dans des sites culturels comme le théâtre, comme le Centre chorégraphique national d'Orléans. Ce festival permet aussi de sortir des sites et puis d'aller se balader, de manger ailleurs que dans le site. Voilà, on n'est pas contraint par un pass et par un site comme d'autres festivals. Donc c'est aussi cette liberté d'accès, cette balade, ce parcours-là que tu flèches au départ. Et puis comme tout parcours, eh ben, il peut évoluer parce qu'on est en groupe, parce qu'on s'arrête manger, qu'on découvre un artiste qui n'était pas prévu. Et on doit faire des choix. Alors soit il y a des gens qui font un quart d'heure chacun et qui courent, comme moi ça peut m'arriver quand je vais découvrir des artistes dans d'autres festivals, ou soit les gens prennent le temps. Voilà, chacun sa vitesse en fait.
0: Bah oui, carrément, mais je trouve ça très cool et j'ai l'impression que le public est assez réceptif à ce fonctionnement-là de découverte, puisqu'en plus de ça, on découvre pour le coup vraiment des artistes, hein, certains des artistes qui sont programmés, on en entend parler dans des plus gros festivals après, c'est chouette, donc j'imagine qu'il y a aussi une émulation à ce niveau-là en tant que public à venir chercher la découverte.
1: Alors, elle est partagée là-dessus. À Orléans, oui, le festival est ancré sur cette découverte-là, même s'il y a encore une marge de manœuvre, je pense, à Orléans pour attirer un public plus dense, plus conséquent. Mais les gens savent que, à part deux, trois artistes, ils vont découvrir et ils vont rien connaître. Alors après, il y a tous les outils pour découvrir la musique, c'est-à-dire les Bandcamp, les SoundCloud et autres plateformes, mais et puis nous on a un site qui est bien fourni, donc à eux de se faire surprendre et puis de se dire bah tiens cette année j'en suis sorti avec 4-5 découvertes, j'y retournerai l'année prochaine parce que j'ai une espèce de à chaque fois je passe un bon moment et puis je repars avec deux trois idées de d'écoute après festival, donc c'est un peu l'enjeu du festival, c'est à surprendre les gens et puis de que les gens s'y retrouvent sur des artistes qui sont peut-être le reflet de ce qu'ils écoutent sur leur platine vinyle actuellement, mais aussi des choses qu'ils n'auraient pas écoutées naturellement. Et tu peux te faire séduire par un concert parce qu'en live il se passe un truc, même si tu n'écoutes pas cette musique-là en fait le reste de l'année, quoi. Et c'est ça, quand ça se passe comme ça, là, c'est génial.

0: Il y a peut-être un enjeu, tu me diras si toi tu es d'accord avec ce que je dis ou pas, mais peut-être qu'il y a un enjeu aussi à notre époque où la culture politiquement peut aussi être très critiquée, voire dévoyée, où l'IA prend une position parfois un peu trop prépondérante dans l'industrie musicale. Et ben, il y a peut-être aussi une manière de gérer les artistes, de gérer la programmation et de parler au public qui cherche à susciter un intérêt particulier.
1: Bah, l'enjeu, c'est de rester ce qu'on est, et puis c'est de voir la musique en live, en vrai, que, comme tu le dis, avec des guitares, des machines, etc. Et l'enjeu politique, c'est de mettre des artistes sur scène avec un discours ou pas. Après, il y a charge à eux de parler de ce qu'ils font comme ils l'entendent. Et puis c'est l'enjeu, c'est de découvrir, de défendre l'émergence. C'est un peu notre marque de fabrique, notre ADN, le reste de l'année à l'Astrolabe dans les clubs. C'est aussi de résister aussi à cette pression, parce que les structures culturelles aujourd'hui défendent un projet culturel avec les moyens qui sont de plus en plus exsangues. C'est comment résister à tout ça et comment être solidaires les uns des autres, c'est-à-dire à la fois les producteurs, des artistes indépendants, à la fois nous, structures indépendantes culturelles, comment on essaye d'être solidaires pour faire vivre la culture avec des formes différentes. Nous, on a choisi l'émergence sur ce festival-là, et la musique. Il y en a d'autres qui choisissent les arts de rue, le cirque, bon, peu importe en fait. Mais c'est voilà l'enjeu. Et il est compliqué, hein, parce que c'est un festival ne se crée pas sans bénévoles, et certains sans financement, sans aide, etc. Donc c'est un peu une forme de résistance, mais jusqu'à aujourd'hui, on est content d'accéder à une 11e édition et puis de présenter ces 35 groupes mi-septembre.
0: Justement, on peut en parler de ces 35 groupes. Je ne sais pas si la programmation complète est déjà organisée, prévue, ou s'il reste encore des petits points d'incertitude, mais j'imagine qu'on peut déjà commencer à annoncer certains noms et que tu nous mettes l'eau à la bouche sur ce qu'on va trouver à partir de la rentrée.
1: En fait, vous aurez tout disponible sur le site de l'Astrolabe dans le mercredi 24 juin à midi. Tout sera accessible sur le site internet et sur les différents réseaux sociaux. Qu'est-ce qu'on peut y découvrir? Bah, c'est 35 groupes, donc ça va de la, on chatouille la techno, la house, l'électro, le rap, le post-punk, le punk hardcore, la pop, voilà, la chanson également. Donc ça, c'est toutes ces variétés de styles. Rappelons que c'est quatre lieux: un lieu de 2000 places qui s'appelle Campo Santo, qui est un lieu plein air, le centre chorégraphique national qui est pas très loin du Campo Santo, qui est 300 places debout avec un petit club électro-rock, une salle assise de 350 places qui est la salle de l'Institut, qui est la salle dédiée au conservatoire d'Orléans, une salle du 19e, donc là on va écouter de la musique contemplative, on y découvrira Sorvina, qui est une artiste soul hip-hop, Prune, qui est une artiste pop, on découvrira Alma Reichman, qui est plutôt chanson pop française, voilà, et plein d'autres artistes. Et puis après, il y a la salle du théâtre, qui est une salle debout de 500 places. Après les artistes des coups de cœur, il y a Tivi Audi qu'on a pu accueillir à l'Astrolabe dans le club et qui n'est pas et qui a un coup de cœur, dont l'album, deuxième album, va sortir au mois d'octobre, et à cœur de le présenter sur la scène de Pop-Up devant un large public. Juste Chani, jeune pépite hip-hop rap qui arrive, qui a été découverte inouïe, qui prend son temps, qui fait des premières parties de grands artistes comme Aya Nakamura, mais qui fait aussi des clubs tout simplement, qui a une écriture assez chouette, qu'on pisse depuis pas mal de temps, qu'on est content de retrouver là-bas. Sami Galbi, qui est un peu du Raïchabi, avec une teinte de musique électronique, qui est un artiste suisse, qui viendra en trio, qui va nous enivrer avec sa musique un peu chaloupée, groove. Bongé Ziwé Mabandla, qui est un artiste d'Afrique du Sud, folk pop avec une voix très très claire, haut perché, vraiment très très belle. Content de l'accueillir là-dessus. Daniel Avery, DJ set, qui est un des grands piliers de la musique électronique en Europe actuellement. Voilà, des choses.
0: Très varié, du coup, au final, tout le monde y
1: Ouais,
0: trouvera son compte.
1: c'est ça. Voilà, y a vraiment de quoi faire. Il y a vraiment cette envie de présenter une variété de styles, ouais.
0: Ouais, bah, en tout cas, chaque année, j'y ai fait justement de belles découvertes grâce à cette programmation assez éclectique, je pense qu'on peut utiliser le terme, très riche, et à laquelle eh bien, il y a une certaine attention qui est portée aussi, j'ai envie de dire, sur la présence de mettre des femmes sur scène. En tout cas, à chaque fois, c'est ce que j'ai l'impression de constater, donc je salue un peu cela, parce que certains festivals ne prennent pas la peine de faire ça.
1: Non, on sait que là sur cette édition, on est pas quasiment allez, quasiment à 50% de représentation leadeuse féminine, donc et qui vont jouer dans les différents lieux, c'est-à-dire que le risque que constatent certains gros festivals qui font l'effort et qui sont attentifs à la présence de leaders féminines, c'est que ils ont du mal à trouver des leaders féminines qui peuvent faire des grandes scènes parce qu'il y a voilà il y a pléthore de propositions masculines sur les grandes scènes. Je te parle de festivals de 40 000, 30 000 personnes, hein. Et donc nous on est moins concernés par ces enjeux-là puisqu'on rassemble que 2 000 personnes et donc on a la possibilité de présenter bah, Violente Sadimone qui est dont la leaduse c'est un groupe de punk rock, Wamen, Toera, Gaia Banksi, Juchani Almarechman, Kirara, Cutface, etc. etc. Et oui, ça va être une présentation quasiment à parité. On a encore des efforts à faire là-dessus, quoi.
0: Non, mais c'est chouette. Et donc, du coup, quel est toi ton petit coup de cœur que tu voudrais nous partager pour conclure ce petit moment de discussion sur le festival? De toute façon, on s'y retrouvera, hein, à la rentrée au festival, les Radio Ferrara Rock, comme chaque année. On est sur place et on a l'occasion d'interviewer tous ces artistes. Mais toi, qui est l'artiste un peu coup de cœur de cette prog que tu veux nous partager?
1: Moi, je vais parler de TVOD. Je pense que c'est un artiste que j'ai découvert au Canada à l'occasion d'un festival qui vous est cher également, puisqu'il y a un des membres de votre belle radio qui va régulièrement, que j'ai découvert au Festival des musiques émergentes et groupe qui est signé sur un label québécois dont je me souviens plus du nom, mais qui est un label qui a vraiment des pépites rock super intenses, c'est TVOD. C'est un groupe new-yorkais qui sont 5-6 sur scène avec une ou deux femmes sur scène. Rock, rock, pop, des trucs qui font penser au label DFA, des trucs moins groove, des trucs plus rock, des plus grands angles larges. Je trouve que le premier album est monstrueux et sur scène, je trouve ça complet comme set. Je trouve ça vraiment attachant sur scène. C'est vraiment l'artiste que j'ai hâte de revoir sur scène avec leur nouvelle compo.
0: Ok, cool, bah trop bien. Merci beaucoup en tout cas, Mathieu.
1: Merci à toi.
0: Et puis bah, on se dit à bientôt, puisqu'on se reverra au Hop Hop Hop, qui je rappelle se déroule en septembre, si je dis pas de bêtises. Les dates, c'est le 11 et 12 du côté d'Orléans.
1: Ouais, vendredi, samedi.
0: Super, merci à toi et à la prochaine.
1: Merci, salut.
0: De notre côté, on se laisse en musique avec TVOD. On écoute le titre Rerun, tiré de l'album The Farm, à venir chez Mosland le 16 octobre de cette année.

0: C'était Dig, Dig, Diggers, l'émission de Radio Ferrarock. 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
1: Radio Dio, on a écouté la musique de l'Afrique du Sud chantée par Bangueziwe, ma bande là, et ça a été suivi par les douces mélopées de Taos Mi sur Dio.

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Vous avez écouté le chant diphonique du musicien mongol Batsuk Dorje, j'espère que ça se prononce comme ça. Il a été suivi par le musicien stéphanois qu'on adore car son nom est beaucoup plus facile à dire, Jean-Pierre Marsal, extrait de son album « Je me réveille en solde ». Et histoire de ne pas oublier que vous êtes bien à côté des Crassiers et que vous écoutez Radio Dio sur le 895 à Saint-Étienne, eh bien restons-y un peu.

sorti de Saint-Étienne en écoutant Tashka et on a remonté la Loire en pédalo jusqu'à Tours pour écouter le duo Grande sur le 895.

De bons groupes sur de bons labels, on a écouté The Guru Guru sorti chez A Temps Rêver du Roi en coprod avec Humus Records. Et à l'instant, c'était le très Riot Girl groupe Maribel sorti chez Destructure Records.

Ouf, on a écouté le groupe de Blois, White Wire, signé chez le Stéphanois label Vox Project. Ça a été suivi par Jean-Philippe Good et son orchestre, signé cette fois sur Ici d'ailleurs. Et à l'instant, Hit Hit Anita a été produit par Vicious Circle. 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

0: a retrouvé Laetitia Sheriff et Daniel Babeuf, notamment au sein du groupe Trunks. Ça a été suivi par Komodrag and the Moonodor, et à l'instant une chanteuse kurde entourée de musiciens danois. C'était I, Sai sur le 895 de Dio et radiodio.org.
1: Leila Thub, Mohsen Salahuddin, Ad-Dar al-Bayda.

On a écouté Doudou, Tassa et le radioesque Johnny Greenwood réunis au sein du projet Jarak Karibak. Ça a été suivi par réunionnaise musique de Kosasa sur le 895 de Dio.

0: L-A-A-K-E. Vous prononcez ça comme vous voulez, moi j'ai tendance à dire Lake. Ça a été suivi par Zinda Reinhardt et à l'instant Stupéflip nous offrait une parenthèse en forme de bande originale du film du même nom réalisé par Bernard Tanguy. 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

0: Gaiden feat Goumar, Digiscovid, puis Pizza, ça ne mâchait pas ces mots. Partons en burn-out avec Bleu Russe, puis Sauvons Willy avec le groupe Lapin.
1: Ce matin, Françoise est arrivée au travail en pleurs. Elle avait été absente la veille. Et Jean-Pierre, son petit chef à la mairie, lui a dit au téléphone qu'elle devait impérativement lui donner un certificat médical dans la journée pour justifier son absence. Sans quoi, il devra mentionner un abandon de poste dans son dossier. 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Les tables, les chaises, les plinthes, les tableaux, les bureaux, les sols, les murs. À faire chauffer des barquettes de bouffe pour les gosses de la maternelle Léon Blum. À organiser seul les grands nettoyages des vacances scolaires. 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Elle court après la reconnaissance, évacuée avec la dernière chasse d'eau. Pourtant, elle sait très bien que c'est faux. Elle a le droit à 72 heures. Avec la journée de carence légale, ça change rien, ni pour elle ni pour eux. Elle a juste perdu sa journée de travail, envolée avec la reconnaissance, la chiasse, le PQ. Jean-Pierre sait tout ça lui aussi, il connaît les lois par cœur. Il a dit ça juste pour l'emmerder, pour asseoir le rapport bourreau-victime qui le pousse à se lever le matin et faire ce boulot de merde. Ses sentiments de domination et de puissance lui manquent lorsqu'il ne les ressent pas, alors il fait tout ce qu'il peut pour les générer. Il a raconté toutes ces conneries à Françoise uniquement parce que c'est un gros connard.

On a écouté la musicienne lyonnaise Cassidy. Ça a été suivi par Quentin Sauvé, puis le groupe Peter Kernel sur le 8-9-5.

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On a écouté Bixiga, Setenta, le groupe brésilien enchaîné sur la musique du producteur réunionnais nommé Label, L-A-B-E-2-L-E.

0: Le son de Blind Prophet suivi par Tikai Maïdza, puis Shabazz Palace. 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

Le 895 de Dio vient de te proposer d'écouter la reine Kim Gordon, suivie par les Daft Punks sur un Maximum Overdrive remix d'eux-mêmes. Robot Rock.

0: Mais sois sympa, bordel. C'est quand même pas compliqué. Je suis obligé de te le dire si fort comme ça, il faut que je m'énerve en fait pour que tu comprennes. Déjà que le monde est pas cool, si toi tu t'y mets, mais c'est la fin du monde en fait. Tu comprends ça? Tu précipites la chute. Sois sympa, bordel. Sinon, en fait, y a rien qui va bien se passer. Entre toi et moi, mais aussi avec ton rapport aux autres. Et je dis ça parce que je t'aime, putain. J'ai pas envie que tu fasses de la merde. Fais pas comme tout le monde, en fait. Sois sympa. Chier, quoi.
1: Tout de suite maintenant, tu as écouté les Vulves Assassines, suivies par Cavari et Dab Roseur.

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1: À l'instant, c'était Maud Jeffrey, suivi par le producteur français Suis-je fou, qui s'écrit S8JFOU. Et enfin, la méga star qu'on ne présente pas.

Radio Dio t'a proposé Bed, sorti sur le label WW2W We Want To Record, suivi par Ray Borneo dans Tara King TH sur son propre label Petrol Chips. Petrol Chips qui sortait aussi cette folk d'Iman avec 2 A 8 9 5 10.

On a écouté. Merci, merci, merci beaucoup. On a écouté The Doors avec Waiting for the Sun, suivi du blues Auvergnat de Muddy Gurdy, sur la libre, sauvage et impertinente Radio Dio.

trois projets de trap japonaise sur le 8-9-5. On a écouté Hideyoshi, ça a été suivi par le duo de DJ Shari et DJ Tatsuki, et Jin Dog en compagnie du groupe Anarchy.

Invitation au voyage avec le trio breton Fragments, tiré de Songs for Marge. Courons après notre réalité avec Miel de montagne, sorti sur les labels Pain Surprise et Délicieuse.

virée urbaine, cuir, crissement de pneus et coup de couteau avec le duo Ille et Vilaine et leur chanson Surf Rider. Costard et Vespa en noir et blanc dans les nuages de fumée, c'est les Liminanas avec Peter Hook, le bassiste de Joy Division.

On a trouvé un descendant à Granddaddy, ses petits fantômes. Le morceau est tiré de Un mouvement pour le vent. Voici Sold Out, tiré de leur avant-dernier album avant leur split, après 15 ans de zik.

c'était Lali Puna sans Marcus Archer sur l'album To Windows sur More Music. On écoute maintenant le cosmonaute nancéen Incredible Polo, puis Klaus.

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0: On vient d'écouter Abstral Compost, la techno du lyonnais Usul et enfin Uto sur Radio Dio 89.5, la radio des oreilles curieuses.
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On vient d'écouter deux sorties du label AB Records, situé dans le 4-2, avec Bravo Tunki, enchaîné avec Ochiwa.

La rappeuse marocaine Artek a été suivie par le duo de Fatoumatou, Diawara et Damon Albarn, puis du projet turc Gaye Suakyol, sorti sur le label Glitter Beat Records. 895 Radio Dio.

du hip-hop sans cliché sur le 895. On a écouté Toucan, T-U-K-A-N. Ça a été suivi par Clouds in the Headlock, sorti chez le label Chinese Man Records. Puis par Senbei, en featuring Swift Gad.

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1: Le duo de Youfstar et du MC Miscellaneous a été suivi par le rappeur Chico, puis MC Confucius.
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0: Lady Lasher a été suivie par Brenia en compagnie de Ivorian Doll sur le 895, libre, sauvage, impertinente.
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La traversée en solitaire de Beth Gibbons a été suivie par le duo de Marion Cousin et Héloïse Decaze et d'une rareté de Broadcast. Duo 8, 9, 5.

Vous venez d'entendre l'enchaînement du projet solo de batterie César Palace, suivi par Extra avec 2 A, LG avec 1 G et Jeune Glacier sur le 895 de Dio.

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1: Mon Kimby, suivi par le Lyonnais Gilles Poisat. 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

Vegin, à l'instant, vient d'être précédé par le groupe Les Percussions de la Montagne Verte, All-Star Band strasbourgeois sur le 895 stéphanois de Radio Dio.

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1: On a écouté le projet anglais Woo Loo. Ça a été suivi par Michel David and the True Tones, Kendrick Lamar et Léo SVR sur le 895 MHz.

0: La lyonnaise Cassidy a été suivie par le projet Géométrie au pluriel. 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

0: Radio Dio, on vient d'écouter le projet Lux Montes. Ça a été suivi par An Eagle in Your Mind, sorti sur le label altigérien Green Pist Records.
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On a écouté le groupe BKO, sorti sur les disques Bongo Joe. Ça a été suivi par Loulipo Quartet et à l'instant le duo sud-africain Msaki et Tubatsi, sorti sur le très bon label No Format.

On a écouté la soul de Pearl Dowdell. Ça a été suivi par la musique du béninois Vincent Aéé Inou. Et à l'instant, live à la Nouvelle-Orléans, c'était The Dirty Dozen Brass Band. 895 Radio Dio.

Bienvenue à toutes et à tous et merci de votre présence, votre soutien, votre attente et votre bienveillance à l'écoute de ce programme Power Pop Pills, comme tous les lundis entre 17h30 et 19h, où j'espère vous trouver du plaisir dans une programmation pourtant éminemment personnelle, avec des choix pourtant si intimes, mais toujours tournés vers une intemporalité qui me semble rassembleuse, où pour m'en montrer digne, j'ai toujours le souci de l'intransigeance, et si parfois le chemin de cette proposition sur laquelle je vous emmène vous semble passer par des étapes tortueuses ou des arrêts pour le moins obscurs, sachez qu'ils sont tous présidés par une notion de joie et donc de passion, de plaisir, ces valeurs qui me guident et qui me semblent si précieuses à traverser pour qu'à l'image de cette power pop qui mêle dans cette universalité et dans les chansons qui constituent ce programme, eh bien, universalité, mais aussi donc joie et mélancolie, mélancolie qui m'accompagne forcément pour vous et grâce à vous, je dois y rebondir pour donner le meilleur, ne pas lâcher et me donner la force de continuer, grandir et avancer. Merci à vous. Et on a attaqué avec Dreaming, Screaming, un nouvel extrait et le premier pour ce soir du nouvel album de Ryan Hamilton, Haunted by American Dreams, propulsé logiquement album de la semaine tant nous sommes fidèles à ce chanteur, auteur-compositeur texan depuis son apparition il y a une douzaine d'années et au fil d'une discographie qui le voit poindre son septième opus. Cet album sort sur Wicked Cool Records et on est littéralement transporté par un rock qui a du coffre, du souffle, très américain comme toujours avec Ryan Hamilton, où pointe parfois la mélancolie dans un propos qui peut paraître sombre mais qui a la force de nous apporter la lumière. Des qualités comme souvent prégnantes dans la programmation de Power Pop Pills comme je vous l'annonçais dans l'édito. Et il y a des morceaux vraiment superbes dans cet album comme donc ce Dreaming, Screaming, d'une brillance et d'une intelligence qui en est l'ouverture et on songe plus à l'écoute de cet album à une atmosphère, je dirais springsteenienne, mais où il sous-tend toujours celle de Tom Petty pour les racines et forcément les Beatles pour les mélodies, pour toujours une célébration du rock'n'roll. Un autre songwriter dont on eut la satisfaction d'avoir des nouvelles cette semaine, eh bien c'est David Woodard, présenté quelquefois ici par la grâce d'une production discrète mais constante, fréquente, surtout jusque-là, d'une jungle pop toujours fortement inspirée, qui mine de rien le voit débouler avec son cinquième album en 4 ans, ayant pour titre Skeletons. Or, la surprise est cette fois par un album beaucoup plus brut, me semble-t-il, plus direct, avec un son plus punk que power pop, mais qui relève toujours de la même jouissance, où pour témoigner de son énergie et sa vulnérabilité, je vais commencer à vous proposer ce Tuesday for et enchaîner derrière en guise de preview du formidable single de James Clark Institute qui est sorti récemment et qu'on devrait vous proposer très vite dans Power Pop Pills et qui est un impeccable single de Noël. Et bien, dans cet exercice très power pop et surtout très américain, vous rappelez que David Woodard avait lui aussi sorti en 2024 un exceptionnel album de Noël dans ce genre-là. Around the Power Pop Trip était proprement excellent, et j'en extrairai la chanson titre ce soir, donc derrière le morceau de son nouvel album. Allez, c'est parti, David Woodard sur deux titres, Tuesday for et Around the Power Pop Tree.

Alors, le dernier album de David Woodard, donc qui s'appelle Skeletons, sort chez Cool Cat Music. D'ailleurs, comme l'était sorti ce magnifique album de Noël, quel titre hein, pour un morceau de Noël. Bref, Cool Cat Music, c'est un label qui continue de faire feu de tout bois d'une manière assez impressionnante chaque année. La fréquence de sortie est assez conséquente et notamment en ce moment une anthologie du groupe Monogroove, bande qui vient de Crescent City en Californie, que je n'ai jamais eu l'honneur de programmer même s'ils existent depuis 30 ans avec pas mal de changements de line-up. Apparemment, les Monogroove, ce fut à l'origine un trio figurait effermant le futur Wondermins Probin Gregory. On était au milieu des années 90. Et cette anthologie de Monogroove, eh bien, elle comporte 20 titres avec 3 nouveaux titres et une pléthore d'inédits, avec même des morceaux remontant au tout début du groupe, notamment ce No One Left to Play. Monogroove. S'il vous plaît.

Alors, vous savez que cette émission Power Pop Pills, eh bien, elle se nourrit de commandes incessantes et d'échanges de courriels avec le monde de la Power Pop, le monde de la Power Pop qui est finalement, comme tous les mondes, est finalement relativement petit puisque des échanges de courriels avec Reggae Anchetti, le boss de Cool Cat Music, m'ont révélé que Reggae Anchetti a été, il y a des années, dans un groupe où jouait le grand-père du batteur de Log Flume, Greg Sagerian. Log Flume, c'est un combo de Philadelphie qui sort en ce moment, un excellent combo de Philadelphie qui sort en ce moment son deuxième bébé, Go Where the Money Goes, pour une power pop joyeuse et entraînante qui, elle aussi, ne s'épargne pas une certaine mélancolie, prouvant une nouvelle fois que la power pop a cette force et cette universalité pour pouvoir incarner toutes les sensibilités et les subtilités que les musiciens veulent nous transmettre. Il y a vraiment, là aussi, dans cet album de Log Flume, des morceaux excellents, pleins de nostalgie, donc émouvants, mais ce qui ne l'empêche pas d'être énergique pour un album foutrement accrocheur, dont il faudra d'ailleurs que je vous ramène le tout premier qui était déjà remarquable. Mais pour commencer à pénétrer l'univers de ces Log Flume, eh bien, c'est irrésistible et pulsatif Get the Picture. Log Flume.

vous avez dit que je l'attendais et ça y est, il est là. C'est le troisième album du groupe My Reigning Stars, émanation du Parisien Thierry Alignac, dont il est la principale incarnation. Et pour ce Toy Club, qui est le nom de ce nouvel album, il retrouve un certain E. Grant, avec lequel il sévissait au tout début des 90s dans une émanation qui avait pour nom Nothing to be Done. C'est une nouvelle fois érudit, sensible, parfaitement crafté. On sait que c'est fait avec précision, soin et attention. Vous allez écouter ce que j'appelle moi de la vraie pop à la française. Un nom tellement galvaudé. Là, ici, on n'a pas besoin d'étiquette ou de le revendiquer pour vraiment être dans la vérité de l'esprit de la pop. Et j'aime beaucoup l'atmosphère qui se dégage de ce fine. My Reigning Stars.

Alors, je ne sais pas si je peux vous dire que nous allons rester dans une approche française, mais il est certain que la néerlandaise Floor Edelman, as known as, j'aime bien ça, Fleur, la pratique avec une certaine nostalgie, une passion pour toute cette période yéyé dans une incarnation réelle, une revisitation bluffante et une perpétuation sincère dans son tout nouveau EP 4 titres dont il se bruisse que cela pourrait être l'ultime chapitre d'un parcours que j'ai toujours trouvé enthousiasmant et étonnant. Ce EP 4 titres a pour titre, c'est le cas de le dire, Jour d'été, et j'ai été particulièrement saisi par le dernier morceau, Qu'est-ce que je fais de mal, confessionnellement inouï, petite perle qui vous touche sans crier gare au bord du précipice, digne Mélise Aimée de la grande Françoise Hardy. Fleur.

Pour rester dans les singles du moment, là aussi je vous l'avais promis, c'est le tout nouveau single de Gene Champagne. Formidable songwriter originaire d'Hamilton dans le Canada, le batteur de Brad Marino notamment, qui revient avec un single de titre absolument addictif, dans un style power pop punk qui nous avait tant séduit sur son premier 4 titres qui s'appelait Let's Jet, qui connut ensuite une extension. Et c'est à nouveau particulièrement obsédant, notamment avec ce Gimme Ammunition et une écoute dont vous ne pouvez pas rester insensible. Gene Champagne.

Allez, avant de retrouver l'album de la semaine, eh bien, vous savez que j'adore ça, une parenthèse australienne avec tout d'abord un nouvel extrait de ce groupe d'Adélaïde Bad Dreams qui, avec cet album Ultra Dundee, aboutit leur démarche d'un pop rock à l'australienne matinée de post-punk, ou si peut-être pour eux aussi leur œuvre finale, l'impression de finir la cohésion de leur démarche si singulière en y ralentissant le tempo, comme étant ce qui était idéal pour eux avant de prendre, selon eux, une pause nécessaire. On espère que ça ne sera qu'une pause d'ailleurs, et que l'on reverra un jour un album de Bad Dreams. J'adore ce groupe. Et je trouve ce Ultra Dundee absolument remarquable, ou d'une attitude punk qui, s'il reste moins présent, possède son lot de morceaux percutants, libres et incisifs, précis et passionnants, dont le morceau Shadowland, que nous allons écouter dans Power Pop Pills, qui trouve, à mon avis, parfaitement cet équilibre entre douceur, entre guillemets, et tension pour un hymne parfaitement galvanisant. Et j'enchaînerai derrière par une grande joie, celle de vous programmer un groupe culte qui passe hélas trop peu le lundi entre 17h30 et 19h sur Radio Dio, à savoir The Celibate Rifles, qui eux étaient de Sydney, où ils s'étaient formés en 1978 autour de Ian Martin, qui sera remplacé assez vite à partir de 1980 par Damien Lovelock. Et la joie d'avoir enfin mis la main sur un de leurs lost classiques, l'album Blind Ear, qui était paru en 1989, apôtre d'un rock'n'roll sans fioritures, direct et d'une énergie brute. Il vient d'être réédité par Bang Records et il contient un grand morceau, Electra Vision Mantra, qui sera donc là aussi tout à fait partie intégrante de cette programmation. Mais tout d'abord, Bad Dreams.

Allez, retrouvons maintenant l'album de la semaine. C'est le nouveau, je vous le rappelle, Ryan Hamilton, Haunted by American Dreams, qui revient 3 ans après le précédent avec un propos éminemment personnel où se croisent ambition, idéal, parcours et attente. Toujours dans une veine mêlant power pop et rock profondément américain, un petit bijou d'album authentique à la poursuite de rêves déçus où les guitares cristallines sont toujours proéminentes au service de mélodies fortes, assez roots, accrocheuses et qui sont universellement et intemporellement admirables, comme sur ce Weed and Wine, Ryan Hamilton.

Alors, petit plaisir personnel, il m'a semblé pertinent de vous rappeler et de se remémorer une certaine nostalgie avec le fait que nous avions découvert en fait Ryan Hamilton au sein de son premier groupe qui s'appelait People on Vacation, qui exudait énergie, insouciance, avec des mélodies power pop à tomber très modernes, où il insufflait une jeunesse salvatrice dans des tables de la loi si fédératrice, avec ce duo indie rock qu'il avait formé avec le Bowling for Soup, Jarrett Reddick. Ça se passait entre 2010 et 2016. Une discographie qui restera d'un EP et deux albums dont les écoutes, ça foutait une patate énorme ça. Hein. Dont dans celui de 2012 qui s'appelait The Summer and the Fall. Eh bien, je suis allé me ressourcer cette semaine, notamment avec ce Back to Being Friends, People on Vacation.

Et avant de retrouver une rubrique punk foisonnante, eh bien, en parlant de modernisation, eh bien, un petit rappel sur l'album de la semaine de lundi dernier. Ce fade-in de The Jack Cades, qui d'une manière très intelligente, même si enregistré en analogique, revisite brillamment des influences 60s, garage et psychédélique. Je les trouve vraiment très forts, hein, les Jack Cades, hein, dans cette vague où je trouve qu'ils se distinguent vraiment à travers une magnifique collection de titres entraînants dans une production impeccable où la force de ce groupe réside aussi dans l'alternance au chant de Mike et Elsa Whittaker, le couple moteur de The Jack Cades. C'est souvent trépidant, à couper le souffle. Ce qui va être parfaitement illustré avec ce Solitary Game, et ses breaks à la fois sonores et vocaux, follement étourdissants. The Jack Cades, Solitary Game.

Alors, je vous rappelle que l'album des Jack Cades sort conjointement chez Beluga Records et Danger House Skylab, justement Danger House, là aussi label à l'actualité dense, intense et fournie, avec une nouvelle référence en ce mois de juillet 2026, le premier 4 titres d'un punk chanté en français commis par le gang Rupture. Rupture agrégeant des membres d'Horsebites, Segments, Rondels et autres Flash Falcon pour continuer de pérenniser la richesse de la scène lyonnaise. Quatre brûlots dégoupillés d'une manière percutante, incisive sur des thèmes sociaux, plein de jus avec l'intensité adéquate, en témoignera l'ouverture guillotière. Rupture.

Allez, pour poursuivre dans une célébration toute personnelle du cinquantenaire du punk, j'ai appris cette semaine la réédition d'un des albums essentiels du punk, à savoir le Germ Free Adolescence du groupe britannique X-Respects, sorti en 1978. Et la particularité de ce quintet, eh bien, c'était d'avoir une chanteuse emblématique, polystyrène, avec sa personnalité et sa voix stridente, et surtout la présence assez unique pour le punk d'alors d'un saxophoniste. On est dans un album énergique, captivant, envoûtant, bien sûr, avec des textes très intelligents, engagés pour un album assez complexe, avec une forte identité qui le démarque vraiment d'une filiation Sex Pistols qu'on leur prêterait au premier abord. Les morceaux, d'ailleurs pris individuellement, sont assez marquants. J'aurais pu passer leur morceau le plus connu, Au Bondage Up Yours, mais il ne figurait pas à l'origine sur cet album. J'ai opté donc pour The Day the World Turned Day Glow. X-Respects. Attendez, c'est parti. Si je me trompe, ça va pas aller. C'est parti.

Maintenant, je voudrais rendre deux hommages. Tout d'abord, eh bien, nous avons appris ce week-end la disparition de Jeff Connolly, le célébrissime, iconique et cultissime leader de The Liars et de DMZ, une légende du rock bostonien, dont le surnom était Monoman, qui lui avait été accordé car il adorait les techniques d'enregistrement des années 50 et 60, qu'il avait une collection de disques impressionnante, mais aussi parce qu'il avait un amour sincère, une connaissance d'un rock garage authentique abyssal et un dévouement profond et infaillible à la cause, et qui avec DMZ, on commencera cet hommage avec eux et leur unique album de 1978, percutant, qui ranimera à l'époque un garage rock moribond en lui insufflant toute l'énergie du punk et une dose de pur rock'n'roll, et qui fait de cet album un lost classique parfait, parce que je trouve qu'il est souvent oublié des listes, classements, anthologies et autres commémorations, on va dire. Plus proche, par exemple, des Sonics ou des Stooges que de la vague du CBGBs, je vais vous en soumettre ce Don't Jump Me Mover. Rest in peace, Jeff Connolly.

C'était DMZ, donc à noter que cet album était sorti sur un grand label, le label Sire. Alors, je voulais rendre, en parlant de label, un deuxième hommage ce soir. Eh bien, je vais m'incliner devant la disparition de Glenn E. Baker. Boss, du label Raven Records, nouvelle apprise par un poste de notre ami Pierre du label Pop Superette qui nous a rappelé au souvenir de cet incroyable passeur, journaliste australien, animateur radio, rédacteur de plus de 600 notes de pochette, considéré unanimement comme une encyclopédie vivante du rock et notamment du rock Down Under, mais aussi spécialiste des voyages. Il avait écrit pas mal de bouquins avec d'ailleurs lesquels il remporta plusieurs prix. Il avait passé 20 ans à la tête du magazine Billboard. Et surtout, à partir de 1979, donc jusqu'en 2017, il créa ce label Raven Records, qui aida à la redécouverte des Easy Beats, par exemple, qui publia des enregistrements des Scènes, entre autres. Et en 1986, il fut un des premiers, je crois même le premier, à publier des inédits d'un groupe de là-bas, d'un groupe de Tasmanie, les Beethoven, aka les Innocents aussi, avec une pochette déjà à l'époque et des notes de pochette assez incroyables, qui a inspiré d'ailleurs notre ami Pierre pour sa propre somptueuse récente réédition sur Pop Superette de ses fameux Beethoven. Alors justement, on va revenir pour hommager notre ami Glenn A. Baker avec une nouvelle perle des Beethoven, alias The Innocents, avec ce Come Tonight qui était présente sur la première anthologie donc, de ce groupe, paru donc sur Raven Records, mais qui ne figurera pas, elle, sur la toute récente Pop Superette. Glenn A. Baker avait 74 ans et lui aussi, on lui souhaite, eh bien, ben, voilà, j'espère de nous écouter de là-haut. The Innocents, Come Tonight.

Alors, comme depuis quelques semaines dans Power Pop Pills, c'est pour clore cette rubrique punk, eh bien, je vais revenir sur un très bon album de 2026, programmé ici une fois ou deux, mais délaissé depuis. Et ce lundi, à l'instar des Automatic Lovers la semaine dernière, eh bien, un autre gang de l'écurie WAP Records, soit The Sick Shooters, le quatuor de furieux d'Utrecht, forgé auparavant aux scènes punk locales, pour s'unir et faire de ce supersonic rock saga un classique instantané de rock'n'roll sans concession, un shoot d'adrénaline qui fait du bien à la production directe. Les morceaux sont entraînants, joués très vite, en l'absence notable de basse, et des accointances avec l'héritage des Nerves qui les ont fait forcément animer la programmation de Power Pop Pills. Et j'aime beaucoup cet hymne rock pur et dur, Never Coming Home, tranchant et assez foudroyant. The Sick Shooters.

Allez, et comme depuis quelques semaines, nous allons poursuivre l'exploration d'un des tout derniers coffrets qu'a fait paraître le label Cherry Red Records, à savoir celui qui a pour titre général This Can Be Today, où en 3 CD, ce divin label de réédition tente une généalogie, pour encapsuler, pour coffrer, on va dire, l'héritage Paisley Underground. Dans les années 80 aux États-Unis, c'est toujours un bonheur et souvent une mine inépuisable avec ses amours de box set, comme on dit, pour des power popsters comme nous, avides de connaissances et de découvertes. Et cette semaine, c'en est bien le cas, puisque toujours du CD 1, une obscurité, Darius and the Magnets, quatuor new wave de revival psychédélique formé du côté de San Diego au début des 80s, qui migra d'ailleurs ensuite du côté de L.A., un album de 1982, mais surtout, l'équipe de Cherry Red, d'ailleurs, a préféré sélectionner ceci, soit un single millésimé 1984 et particulièrement vintage, d'une power pop cristalline et rêveuse. Ça s'appelle Saturday at 3 p.m. C'est sorti sur le référentiel à l'époque label australien Big Time, qui fit de ce single sa première signature quand ils s'installèrent aux États-Unis. À noter que le leader de ce groupe, qui était Darius Degler, l'un des leaders, ne chantait pas sur ce morceau puisqu'il jouait du sitar que vous allez entendre et que cela requérait une position particulière qui va lui faire laisser le chant à l'autre guitariste, Michael Packard. Darius and the Magnets, Saturday at 3 p.m. C'est parti.

prévu de poursuivre l'intronisation des Dogs, eh bien ça sera pour la semaine prochaine. Il est grand temps de retrouver l'album de la semaine, soit ce Haunted by American Dreams de Ryan Hamilton, où l'on voit un de nos songwriters préférés revenir aux affaires après s'être consacré à sa famille et la détermination de faire un album authentique avec, je le répète, un propos consacré à la recherche d'un idéal qu'on ne trouve pas et la persévérance dans des promesses qu'on ne peut pas atteindre. Formidable album, toujours servi sur des mélodies très accrocheuses avec des refrains percutants comme le Vat Girl qui va suivre et qui a la fois la force de Tom Petty, l'impact d'un punk mélodieux et la puissance addictive d'un Fountains of Wayne. Ryan Hamilton.

Allez, je suis bien obligé de parler, c'est une horreur, sur un morceau de Ryan Hamilton. Quel plaisir ce fut de passer une nouvelle fois 90 minutes en votre compagnie, où j'espère que mes propositions vous auront touché au cœur. Mais peut-être ai-je la faiblesse de croire en vous les développant depuis 17h30 et en me remémorant ce qui a présidé à sa mise en place. Mais surtout par la ferveur que j'ai insufflée et par la passion qui m'anime, j'ai la certitude que la power pop a ce pouvoir d'en être un facilitateur naturel. Et je suis sûr que vous comprendrez ainsi mon impatience à revivre cette expérience exaltante, où en imitant toute ma détermination la plus intense, elle me permet de tenir et d'imaginer déjà des passerelles, susciter des envies, déclencher des projets, où contrairement à Ryan Hamilton, je veux pouvoir croire qu'ils se réaliseront. À très très vite.

On a écouté la musicienne lyonnaise Cassidy. Ça a été suivi par Quentin Sauvé, puis le groupe Peter Kernel sur le 8-9-5.

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On a écouté Bixiga, Setenta, groupe brésilien enchaîné sur la musique du producteur réunionnais nommé Label, L-A-B-E-2-L-E.

Le son de Blind Prophet suivi par Tikai Maïdza, puis Shabazz Palace. 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

0: Dr. John d'abord, puis Lamp Shop et PJ Harvey sur Radio Dio.
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On a écouté Bixiga, Setenta, groupe brésilien enchaîné sur la musique du producteur réunionnais nommé Label, L-A-B-E-2-L-E.

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0: Dr. John d'abord, puis Lamp Shop et PJ Harvey sur Radio Dio.
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4: Que des classiques à l'instant sur Radio Duo, c'était les Talking Heads, Scott Walker et Julie Andrews.
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On a écouté Kathleen Emery, ça a été suivi par The Coop et Leta Mboulou sur le 895 MHz à Saint-Étienne et radiodio.org partout ailleurs.

On a écouté la percussionniste rappeuse Kenyan Matheny Drummer Queen. Ça a été suivi par l'anglaise Kate Tempest avant sa transition en Kay Tempest. Et à l'instant, le duo Soul, Sandy et Matthews sur la stéphanoise 895 MHz et radiodio.org dans le reste

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le 22 bar de Dominique A. Vous écoutez Radio Dio. Et voici maintenant le morceau The One I Love de Blonde Redhead.

Un truc un peu à la Lou Reed, un peu à la Suzanne Vega aussi. C'était Haïm, ça s'écrit H-A-I-M sur Radio Dio. Et voici maintenant 9 minutes assez incroyables qui sont signées par un groupe qui s'appelle Black Country New Road. Et le morceau, lui, il s'intitule Sunglasses.

0: Nul si découvert, Tao Imago et Giacomo, vous êtes bien sur Duo.
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8, 9, 5, Radio Dio, on a écouté Aqua Naru, qui a été suivi par le reggae de Jazz avec deux Z, et à l'instant, les MC beatboxers de Under Control sur 8, 9, 5, qui vous emmène tout de suite à Saint-Étienne, une fois n'est pas coutume.

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On a écouté le crew stéphanois L'Entourloupe avec les voix de Troy Berkeley et Dub St. Jude. Ça a été suivi par le Jamaïcain Clinton Fearon. Et à l'instant enregistré en 1976, c'était Ifetayo Black Chouf Rhythm Band. Restez à l'antenne. On continue. On change d'ambiance.

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On a écouté de la folk de Boris Morusane et à l'instant le duo lyonnais Best of Bedlam sorti chez les labels Dur et Doux et Another Record.

On a écouté Magone, le projet intitulé Son parapluie, puis les Italiens de Movie Star Junkies sur le 895 de Radio Dio et radiodio.org. No.

Chloé, accompagnée de Vasilena Serafimova, a été suivie par Chusky and Wood et à l'instant OO, sorti sur le label In Fine. Vous êtes bien sur le 895 de Dio.

0: Le projet lyonnais Bottom Bottom a été suivi par le projet solo de JB Denkeln. Vous êtes bien sur le 895 de Dio, libre, sauvage et impertinente.
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Un peu de douceur dans ce monde de brutes avec The Wooden Wolf qui a été suivi par SR9 en compagnie de la voix de Bleak Bassi, puis de celle de Emily Jane White sur Duo.